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1: Eh bien, bonjour à toutes et à tous et merci de nous rejoindre sur Chéri FM Réunion. Quel bonheur de vous retrouver ce matin autour de la Feel Good Music. Tout de suite, voici George Michael, Wake Me Up Before You Go Go. Alex Warren également arrive dans un instant avec Passenger sur Chéri FM Réunion. Merci d'être avec nous. Mardi 7 juillet, aujourd'hui, bonne fête à vous, Raoul. 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

c'est véritablement la musique taillée pour faire de longues routes pendant ses vacances avec Chérie FM Réunion. Passenger, c'est le titre de Alex Warren. D'ailleurs, son album devrait sortir le 28 août prochain et c'est son deuxième album studio. On a hâte d'entendre ce qu'il a préparé d'autre parce que c'est déjà formidable pour un début et cette sensation de voir sa vie défiler en étant qu'un seul passager de cette vie. Waouh, quelle belle métaphore. Allez, j'arrête de poétiser. Dans un instant, Dennis Edwards, Don't Look at the Fuzz, alors que vous vous réveillez là ce matin, et Diana Ross arrive. I'm coming out sur Chérie FM Réunion.

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1: Le petit pêcheur Manon Lisa sur Chéri FM Réunion, artiste dont le parcours est vraiment inspirant après avoir décidé d'arrêter la musique pour se consacrer à l'éducation de son fils. Elle a fait son retour remarqué en publiant des reprises sur les réseaux sociaux. Et c'est finalement son titre original, Le petit pêcheur qu'on vient d'entendre sur Chéri FM Réunion, qui est une véritable ode à la simplicité et à l'écologie, qu'elle a connu le succès et a touché un public large et touché votre cœur ce matin sur Chéri FM Réunion. Dans un instant, Madonna, My Way sur Chéri FM Réunion, et je vous prépare un petit peu plus loin Jérémy Frérot avec Frérot. Merci d'être avec nous.
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0: Miles Away, Madonna.
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0: Et on vous ramène du frais dans votre playlist de ce matin avec Jérémy Frérot. Tout à l'heure, ce sera Frérot sur tous nos vos titres. On plongera aussi dans l'univers du saxophone tellement envoûtant. The Day After tout à l'heure avec The Latest Trick pour démarrer cette journée de mardi où nous sommes le 7 juillet. Bonne fête à vous, Raoul. 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
1: À la une, c'est aujourd'hui les résultats du bac dans l'Hexagone. Le verdict est attendu pour Marine Le Pen. Et du côté de la météo, un temps nuageux sur l'ensemble de l'île. Bonjour à toutes et à tous, c'est le grand jour. À 9h, ce sera la délivrance pour plus de 12 000 lycéens réunionnais. Les résultats du baccalauréat 2026 tombent aujourd'hui. Impatience, stress et émotion. Un moment décisif qui marque pour beaucoup la fin d'un chapitre et le début d'une nouvelle aventure. Et on part du côté de Saint-Philippe maintenant avec l'expertise de l'épave du Tristar-Star. 4 ans après l'échouage du bateau, des experts mandatés par les assureurs sont venus réévaluer les dégâts et l'impact environnemental afin de fixer d'éventuelles indemnités. La commune estime à environ 600 000 euros les dépenses engagées depuis l'accident. Les discussions se poursuivent. Dans l'actualité également, la présomption de légitime défense. L'Assemblée nationale doit examiner aujourd'hui une proposition de loi visant à instaurer une présomption de légitime défense pour les policiers et les gendarmes, soutenue par le syndicat Alliance Police Nationale 974. Le texte est présenté comme un moyen de renforcer la protection juridique des forces de l'ordre sans supprimer les enquêtes ni le contrôle de la justice. Et justice dans l'océan Indien avec un policier réunionnais à la barre. Le procès d'un agent du commissariat de Saint-André accusé d'avoir mortellement blessé un homme lors d'une interpellation en 2022 s'est ouvert hier devant la cour d'assises de Mayotte. À la barre, l'accusé a déclaré « Je n'ai pas tiré pour tuer, mais pour sauver quelqu'un », affirmant avoir agi en état de légitime défense. Verdict attendu en fin de journée. Direction l'Hexagone avec le procès en appel de Marine Le Pen et le verdict attendu aujourd'hui. Condamnée en première instance dans l'affaire des assistants parlementaires à 5 ans d'inéligibilité, Marine Le Pen joue une partie de son avenir politique. Selon la décision des juges, elle pourrait espérer se présenter à la présidentielle de 2027 ou au contraire voir sa candidature compromise. En cas de retrait, c'est Jordan Bardella qui représentera le Rassemblement national aux prochaines élections. Suite de l'affaire qui a agité toute la France, Cédric Jubilard a révélé à ses avocats être à l'origine de la disparition de son épouse Delphine après une énième dispute conjugale. Il aurait indiqué avoir déplacé le corps pour que ses enfants ne découvrent pas leur mère. Les conseils estiment désormais qu'il est impossible de maintenir le procès prévu en septembre, jugeant nécessaire de nouvelles auditions et des recherches pour retrouver la dépouille de Delphine Jubilard. Et début du sommet de l'OTAN, les dirigeants des 32 pays membres se réunissent aujourd'hui et demain à Ankara. Les discussions porteront notamment sur le renforcement de la défense européenne, le soutien à l'Ukraine, le développement de l'industrie de l'armement et la situation en Iran. Les membres de l'Alliance devraient également réaffirmer leur engagement à consacrer 5% de leur PIB à la défense d'ici 2035. Il est l'heure de faire le point sur la Coupe du Monde maintenant. L'Espagne s'est qualifiée hier pour les quarts de finale en battant le Portugal 1-0. En larmes au coup de sifflet final, Cristiano Ronaldo a disputé le dernier match de sa carrière en Coupe du Monde sans avoir réussi à remporter le trophée. Face au programme du jour maintenant, à 20h, l'Argentine affronte l'Égypte, puis à suivre la rencontre Suisse-Colombie, coup d'envoi à minuit.
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1: Le vent est l'élément marquant de cette journée. Orienté au sud-est, il se renforce sur les littoraux sud-ouest et nord-est, avec des rafales pouvant atteindre 75 à 85 km/h. Côté ciel, le sud-est conserve un temps gris et humide, tandis que le reste de l'île bénéficie de conditions plus clémentes, malgré quelques nuages sans conséquence dans l'après-midi. Côté température, 25 degrés au port, 23 à Saint-Pierre et que 10 degrés au Maïdo.

0: Bonjour à toutes, bonjour à tous. Le CRGT vous informe que sur la RN 1A à Saint-Paul, dans le cadre des travaux d'aménagement du giratoire de Carrosse, la circulation sera interdite dans les deux sens ce soir de 20h à 5h entre les giratoires Carrosse et Chic-Escale, et une déviation sera mise en place par la voirie communale, c'est-à-dire la rue Générale de Gaulle. Avec tout ça, patience, prudence et redoublez de vigilance au volant.
1: Le 22 mai dernier, Jérémy Frérot nous faisait plaisir en nous offrant son album « Gamin des sables ». C'est pas lui, c'est nous. Sur ce bel opus, on retrouve le titre Frérot qu'on va entendre dans un instant, qui parle de l'importance de l'amitié, de la fraternité et de toutes les valeurs qui vont avec ça. Et ben, on l'écoute dans un instant sur Chérie FM Réunion. Avant cela, on se plonge dans l'univers de Dire Straits avec « The Latest Trick ».

0: C'est fort, c'est puissant cette chanson qui explore les sentiments profonds liés à la fraternité, à l'entraide. Voilà, l'importance, c'est d'être présent pour ses proches dans les moments les plus difficiles et de les encourager, bien entendu, pour qu'ils puissent avancer. Et ça, c'est très, très fort. Vous et moi, on est très, très proches. Eh bien, écoutez, je vais vous offrir un cadeau tout de suite.
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0: 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Pendant ce temps, je prépare Eurythmics ou encore dans un instant Stan Getz.
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0: Girl from Ipanema, Stone Gates ce matin sur Chéri FM Réunion. Dans un instant, juste après l'horoscope de Léa, nous allons retrouver The Man from Hawaii. Bruno Mars, Adjust Mike, son nouveau single, est sur Chéri FM Réunion.
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3: Nous sommes mardi et c'est l'heure de votre horoscope avec Léa. Bonjour Léa.
4: Bonjour Gino, bonjour tout le monde.
3: On démarre avec les béliers.
4: Restez concentrés.
3: Les taureaux.
4: Ralentissez le rythme.
3: Gémeaux.
4: Une bonne nouvelle stabilise vos projets.
3: Cancer.
4: Le destin place une heureuse coïncidence sur votre route.
3: Lion.
4: L'amour vous sourit.
3: Vierge.
4: Vous avez envie de faire la fête.
3: Balance.
4: Votre intuition est juste.
3: Scorpion.
4: Restez droit dans vos bottes.
3: Sagittaire.
4: Vos projets se concrétisent.
3: Capricorne.
4: Grande forme pour vous les Capricornes.
3: Verseau.
4: Vous serez bien inspirés.
3: Les poissons.
4: Vous avez envie de passer des moments en famille. Yeah.

0: de ce matin et du Bruno Mars sur Chéri FM Réunion. Et certainement, peut-être que certains d'entre vous ont été extrêmement chanceux de l'entendre au mois de février dernier lorsqu'il est passé au Stade de France. Interpréter ce titre extrait de son tout dernier album The Romantics, sorti au mois de février. Et vous avez mis l'ambiance, forcément. Allez, dans un instant, Craig David, Rise and Fall, ce matin sur Chéri FM Réunion. Et dans un instant, on va retrouver Taylor Swift avec I Knew It, I Knew You. C'est son tout nouveau new single. C'est sur Chéri FM Réunion.
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1: Allez, on décolle avec vous comme chaque matin sur Chérie FM Réunion avec la Feel Good Music. C'est leur suivre tout à l'heure. I knew it, I knew you. Voici qu'arrive également AA, The Sun Always Shine on TV. Ce mardi, où nous sommes le 7 juillet. Bonne fête à vous, Raoul. On vous embrasse, on vous aime. Merci d'être avec nous.

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1: À la une, c'est aujourd'hui les résultats du bac dans l'Hexagone. Le verdict est attendu pour Marine Le Pen. Et du côté de la météo, un temps nuageux sur l'ensemble de l'île. Bonjour à toutes et à tous, c'est le grand jour. À 9h, ce sera la délivrance pour plus de 12 000 lycéens réunionnais. Les résultats du baccalauréat 2026 tombent aujourd'hui. Impatience, stress et émotion. Un moment décisif qui marque pour beaucoup la fin d'un chapitre et le début d'une nouvelle aventure. Et on part du côté de Saint-Philippe maintenant avec l'expertise de l'épave du Trestarstar. 4 ans après l'échouage du bateau, des experts mandatés par les assureurs sont venus réévaluer les dégâts et l'impact environnemental afin de fixer d'éventuelles indemnités. La commune estime à environ 600 000 euros les dépenses engagées depuis l'accident. Les discussions se poursuivent. Dans l'actualité également, la présomption de légitime défense. L'Assemblée nationale doit examiner aujourd'hui une proposition de loi visant à instaurer une présomption de légitime défense pour les policiers et les gendarmes. Soutenue par le syndicat Alliance Police Nationale 974, le texte est présenté comme un moyen de renforcer la protection juridique des forces de l'ordre sans supprimer les enquêtes ni le contrôle de la justice. Et justice dans l'océan Indien avec un policier réunionnais à la barre. Le procès d'un agent du commissariat de Saint-André accusé d'avoir mortellement blessé un homme lors d'une interpellation en 2022 s'est ouvert hier devant la cour d'assises de Mayotte. À la barre, l'accusé a déclaré « Je n'ai pas tiré pour tuer, mais pour sauver quelqu'un », affirmant avoir agi en état de légitime défense. Verdict attendu en fin de journée. Direction l'Hexagone avec le procès en appel de Marine Le Pen et le verdict attendu aujourd'hui. Condamnée en première instance dans l'affaire des assistants parlementaires à 5 ans d'inéligibilité, Marine Le Pen joue une partie de son avenir politique. Selon la décision des juges, elle pourrait espérer se présenter à la présidentielle de 2027 ou au contraire voir sa candidature compromise. En cas de retrait, c'est Jordan Bardella qui représentera le Rassemblement national aux prochaines élections. Suite de l'affaire qui a agité toute la France, Cédric Jubilard a révélé à ses avocats être à l'origine de la disparition de son épouse Delphine après une énième dispute conjugale. Il aurait indiqué avoir déplacé le corps pour que ses enfants ne découvrent pas leur mère. Les conseils estiment désormais qu'il est impossible de maintenir le procès prévu en septembre, jugeant nécessaire de nouvelles auditions et des recherches pour retrouver la dépouille de Delphine Jubilard. Et début du sommet de l'OTAN, les dirigeants des 32 pays membres se réunissent aujourd'hui et demain à Ankara. Les discussions porteront notamment sur le renforcement de la défense européenne, le soutien à l'Ukraine, le développement de l'industrie de l'armement et la situation en Iran. Les membres de l'Alliance devraient également réaffirmer leur engagement à consacrer 5% de leur PIB à la défense d'ici 2035. Il est l'heure de faire le point sur la Coupe du Monde maintenant. L'Espagne s'est qualifiée hier pour les quarts de finale en battant le Portugal 1-0. En larmes au coup de sifflet final, Cristiano Ronaldo a disputé le dernier match de sa carrière en Coupe du Monde sans avoir réussi à remporter le trophée. Face au programme du jour maintenant, à 20h, l'Argentine affronte l'Égypte, puis à suivre la rencontre Suisse-Colombie, coup d'envoi à minuit.
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1: Le vent est l'élément marquant de cette journée. Orienté au sud-est, il se renforce sur les littoraux sud-ouest et nord-est, avec des rafales pouvant atteindre 75 à 85 km/h. Côté ciel, le sud-est conserve un temps gris et humide, tandis que le reste de l'île bénéficie de conditions plus clémentes, malgré quelques nuages sans conséquence dans l'après-midi. Côté température, 25 degrés au port, 23 à Saint-Pierre et que 10 degrés au Maïdo.

0: Bonjour à toutes, bonjour à tous. Le CRGT vous informe que sur la RN 1002 contournante de Saint-Joseph, il y aura des travaux d'amener de réseaux d'arrosage dans les giratoires. La circulation sera donc alternée de 20h30 à 5h. Et puis on termine sur la RN 2 à Saint-Philippe, rue le Comte de Lille, au niveau de la future maison de la Veillée jusqu'à l'église de Saint-Philippe. Il y aura des travaux de réfection de trottoir jusqu'au vendredi 31 juillet. Un alternat est prévu de 7h à 16h. La vitesse a baissé à 30 km/h dans la zone du chantier et le stationnement est également interdit des deux côtés du tronçon. Avec tout ça, patience, prudence et redoublez de vigilance au volant.
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2: Avec Taylor Swift dans un instant, I know you. Et voici tout de suite, The Sun Always Shine on TV.

0: I knew it, I knew you. 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
0: 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Dans un instant, sur Chérie FM Réunion, Pasadenas, Unchained Lady. Et on ira en Italie avec Gianna Agnelli, avec Imachi.
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0: Diana Nanini, Nanini sur Chéri FM Réunion, magnifique. Hein. J'étais en train de voyager avec les cheveux au vent sur les routes italiennes, magnifique. Dans un instant, on voyage dans les astres, ce sera avec Léa et on voyage au cœur de la musique de Pierre de Maher. Dans un instant, ça c'est je pense à vous sur Chéri FM Réunion, ben, c'est tout le temps le cas.
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1: Nous sommes mardi et c'est l'heure de votre horoscope avec Léa. Bonjour Léa.
2: Bonjour Gino, bonjour tout le monde.
1: On démarre avec les béliers.
2: Restez concentrés.
1: Les taureaux.
2: Ralentissez le rythme.
1: Gémeaux.
2: Une bonne nouvelle stabilise vos projets.
1: Cancer.
2: Le destin place une heureuse coïncidence sur votre route.
1: Lion.
2: L'amour vous sourit.
1: Vierge.
2: Vous avez envie de faire la fête.
1: Balance.
2: Votre intuition est juste.
1: Scorpion.
2: Restez droit dans vos bottes.
1: Sagittaire.
2: Vos projets se concrétisent.
1: Capricorne.
2: Grande forme pour vous les Capricornes.
1: Verseau.
2: Vous serez bien inspiré.
1: Les poissons.
2: Vous avez envie de passer des moments en famille.

choisissez Chérie FM Réunion chaque matin pour vous faire du bien. On vous accompagne, que vous soyez en vacances, au travail, courage à vous sur le réseau. En tout cas, merci de nous avoir choisis. Et on sait désormais que vous êtes très nombreuses et très nombreux à nous écouter en nous plaçant encore une fois numéro 1 cette année. Merci. Dans un instant.

0: Mika, ce sera Happy Ending et dans un instant également. Michael Pouvin, ça c'est son tout nouveau single que vous découvrez en exclusivité sur Chéri FM Réunion, La Nuit Noire.
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Une journée feel good, c'est celle que vous passez en choisissant Chérie FM Réunion, cette playlist qui vous emmène loin à chaque fois. In the Air Tonight, par exemple, avec Phil Collins dans un instant. Et puis le tout nouveau single de Michael Poulain que vous découvrez en exclusivité depuis ce vendredi sur Chérie FM Réunion, La Nuit Noire, mardi 7.

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1: À la une, c'est aujourd'hui les résultats du bac dans l'Hexagone. Le verdict est attendu pour Marine Le Pen. Et du côté de la météo, un temps nuageux sur l'ensemble de l'île. Bonjour à toutes et à tous, c'est le grand jour. À 9h, ce sera la délivrance pour plus de 12 000 lycéens réunionnais. Les résultats du baccalauréat 2026 tombent aujourd'hui. Impatience, stress et émotion. Un moment décisif qui marque pour beaucoup la fin d'un chapitre et le début d'une nouvelle aventure. Et on part du côté de Saint-Philippe maintenant avec l'expertise de l'épave du Tristar-Star. 4 ans après l'échouage du bateau, des experts mandatés par les assureurs sont venus réévaluer les dégâts et l'impact environnemental afin de fixer d'éventuelles indemnités. La commune estime à environ 600 000 euros les dépenses engagées depuis l'accident. Les discussions se poursuivent. Dans l'actualité également, la présomption de légitime défense. L'Assemblée nationale doit examiner aujourd'hui une proposition de loi visant à instaurer une présomption de légitime défense pour les policiers et les gendarmes, soutenue par le syndicat Alliance Police Nationale 974. Le texte est présenté comme un moyen de renforcer la protection juridique des forces de l'ordre sans supprimer les enquêtes ni le contrôle de la justice. Et justice dans l'océan Indien avec un policier réunionnais à la barre. Le procès d'un agent du commissariat de Saint-André accusé d'avoir mortellement blessé un homme lors d'une interpellation en 2022 s'est ouvert hier devant la cour d'assises de Mayotte. À la barre, l'accusé a déclaré « Je n'ai pas tiré pour tuer, mais pour sauver quelqu'un », affirmant avoir agi en état de légitime défense. Verdict attendu en fin de journée. Direction l'Hexagone avec le procès en appel de Marine Le Pen et le verdict attendu aujourd'hui. Condamné en première instance dans l'affaire des assistants parlementaires à 5 ans d'inéligibilité, Marine Le Pen joue une partie de son avenir politique. Selon la décision des juges, elle pourrait espérer se présenter à la présidentielle de 2027 ou au contraire voir sa candidature compromise. En cas de retrait, c'est Jordan Bardella qui représentera le Rassemblement National aux prochaines élections. Suite de l'affaire qui a agité toute la France, Cédric Jubilard a révélé à ses avocats être à l'origine de la disparition de son épouse Delphine après une énième dispute conjugale. Il aurait indiqué avoir déplacé le corps pour que ses enfants ne découvrent pas leur mère. Les conseils estiment désormais qu'il est impossible de maintenir le procès prévu en septembre, jugeant nécessaire de nouvelles auditions et des recherches pour retrouver la dépouille de Delphine Jubilard. Et début du sommet de l'OTAN, les dirigeants des 32 pays membres se réunissent aujourd'hui et demain à Ankara. Les discussions porteront notamment sur le renforcement de la défense européenne, le soutien à l'Ukraine, le développement de l'industrie de l'armement et la situation en Iran. Les membres de l'Alliance devraient également réaffirmer leur engagement à consacrer 5% de leur PIB à la défense d'ici 2035. Il est l'heure de faire le point sur la Coupe du Monde maintenant. L'Espagne s'est qualifiée hier pour les quarts de finale en battant le Portugal 1-0. En larmes au coup de sifflet final, Cristiano Ronaldo a disparu le dernier match de sa carrière en Coupe du Monde sans avoir réussi à remporter le trophée. Place au programme du jour maintenant à 20h, l'Argentine affronte l'Égypte, puis à suivre la rencontre Suisse-Colombie, coup d'envoi à minuit.
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1: Le vent est l'élément marquant de cette journée. Orienté au sud-est, il se renforce sur les littoraux sud-ouest et nord-est, avec des rafales pouvant atteindre 75 à 85 km/h. Côté ciel, le sud-est conserve un temps gris et humide, tandis que le reste de l'île bénéficie de conditions plus clémentes, malgré quelques nuages sans conséquence dans l'après-midi. Côté température, 25 degrés au port, 23 à Saint-Pierre et que 10 degrés au Maïdo.

0: Bonjour à toutes, bonjour à tous. Le CRGT vous informe que sur la RN 1A à Saint-Paul, dans le cadre des travaux d'aménagement du giratoire de Carros, la circulation sera interdite dans les deux sens ce soir de 20h à 5h entre les giratoires Carros et Chiquescal, et une déviation sera mise en place par la voirie communale, c'est-à-dire la rue Générale de Gaulle. Avec tout ça, patience, prudence et redoublez de vigilance au volant.
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2: Ça y est, vous êtes réveillé, vous êtes peut-être déjà au travail, sur votre trajet ou encore à la maison. En tout cas, profitez bien de ce moment avec la feel good musique de Chéri FM Réunion. Michael Pouvin, dans un instant, son dernier titre en exclu que vous découvrez ici sur Chéri FM Réunion, s'appelle La Nuit Noire. Et tout de suite, voici Phil Collins, In the Air Tonight.

0: La nuit noire, Michael Pouvin qui met encore une fois nos sentiments à rude épreuve, qui nous bouleverse avec ce titre La nuit noire sur Chérie FM Rayon. Dans un instant, The Commodores, Night Shift et également tout à l'heure Toto, I Want All You Back sur Chérie FM Rayon. Merci d'être là.
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0: I want you back, Toto, ce matin sur Chérie FM Réunion. Dans un instant, Julien Lib, dis-moi où sur Chérie FM Réunion, juste après votre horoscope.
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1: Nous sommes mardi et c'est l'heure de votre horoscope avec Léa. Bonjour Léa.
2: Bonjour Gino, bonjour tout le monde.
1: On démarre avec les béliers.
2: Restez concentrés.
1: Les taureaux.
2: Ralentissez le rythme.
1: Gémeaux.
2: Une bonne nouvelle stabilise vos projets.
1: Cancer.
2: Le destin place une heureuse coïncidence sur votre route.
1: Lion.
2: L'amour vous sourit.
1: Vierge.
2: Vous avez envie de faire la fête.
1: Balance.
2: Votre intuition est juste.
1: Scorpion.
2: Restez droit dans vos bottes.
1: Sagittaire.
2: Vos projets se concrétisent.
1: Capricorne.
2: Grande forme pour vous les Capricornes.
1: Verseau.
2: Vous serez bien inspiré.
1: Les poissons.
2: Vous avez envie de passer des moments en famille. Yeah.

Dis-moi où, Julien Libre sur Chérie FM Réunion. Merci de démarrer votre journée avec nous dans un instant. Blue, Hakim Edice, et je vous prépare un petit peu plus loin. Christophe Willem avec son nouveau single System.

0: Et avec la Feel Good Music dans un instant, le tout nouveau de Christophe Willem, ça s'appelle System. Et je vous assure que l'orthographe est très significatif. I like Chopin, Gazebo également dans un instant pour ce mardi où nous sommes le 7 juillet. Merci de nous avoir choisi. Bonne fête à vous, Raoul.
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2: À la une, c'est aujourd'hui les résultats du bac dans l'Hexagone. Le verdict est attendu pour Marine Le Pen. Et du côté de la météo, un temps nuageux sur l'ensemble de l'île. Bonjour à toutes et à tous, c'est le grand jour. À 9h, ce sera la délivrance pour plus de 12 000 lycéens réunionnais. Les résultats du baccalauréat 2026 tombent aujourd'hui. Impatience, stress et émotion. Un moment décisif qui marque pour beaucoup la fin d'un chapitre et le début d'une nouvelle aventure. Et on part du côté de Saint-Philippe maintenant avec l'expertise de l'épave du Tristar-Star. 4 ans après l'échouage du bateau, des experts mandatés par les assureurs sont venus réévaluer les dégâts et l'impact environnemental afin de fixer d'éventuelles indemnités. La commune estime à environ 600 000 euros les dépenses engagées depuis l'accident. Les discussions se poursuivent. Dans l'actualité également, la présomption de légitime défense. L'Assemblée nationale doit examiner aujourd'hui une proposition de loi visant à instaurer une présomption de légitime défense pour les policiers et les gendarmes. Soutenue par le syndicat Alliance Police Nationale 974, le texte est présenté comme un moyen de renforcer la protection juridique des forces de l'ordre sans supprimer les enquêtes ni le contrôle de la justice. Et justice dans l'océan Indien avec un policier réunionnais à la barre. Le procès d'un agent du commissariat de Saint-André accusé d'avoir mortellement blessé un homme lors d'une interpellation en 2022 s'est ouvert hier devant la cour d'assises de Mayotte. À la barre, l'accusé a déclaré « Je n'ai pas tiré pour tuer, mais pour sauver quelqu'un », affirmant avoir agi en état de légitime défense. Verdict attendu en fin de journée. Direction l'Hexagone avec le procès en appel de Marine Le Pen et le verdict attendu aujourd'hui. Condamnée en première instance dans l'affaire des assistants parlementaires à 5 ans d'inéligibilité, Marine Le Pen joue une partie de son avenir politique. Selon la décision des juges, elle pourrait espérer se présenter à la présidentielle de 2027 ou au contraire voir sa candidature compromise. En cas de retrait, c'est Jordan Bardella qui représentera le Rassemblement national aux prochaines élections. Suite de l'affaire qui a agité toute la France, Cédric Jubilard a révélé à ses avocats être à l'origine de la disparition de son épouse Delphine après une énième dispute conjugale. Il aurait indiqué avoir déplacé le corps pour que ses enfants ne découvrent pas leur mère. Les conseils estiment désormais qu'il est impossible de maintenir le procès prévu en septembre, jugeant nécessaire de nouvelles auditions et des recherches pour retrouver la dépouille de Delphine Jubilard. Et début du sommet de l'OTAN, les dirigeants des 32 pays membres se réunissent aujourd'hui et demain à Ankara. Les discussions porteront notamment sur le renforcement de la défense européenne, le soutien à l'Ukraine, le développement de l'industrie de l'armement et la situation en Iran. Les membres de l'Alliance devraient également réaffirmer leur engagement à consacrer 5% de leur PIB à la défense d'ici 2035. Il est l'heure de faire le point sur la Coupe du Monde maintenant. L'Espagne s'est qualifiée hier pour les quarts de finale en battant le Portugal 1-0. En larmes au coup de sifflet final, Cristiano Ronaldo a disputé le dernier match de sa carrière en Coupe du Monde sans avoir réussi à remporter le trophée. Face au programme du jour maintenant, à 20h, l'Argentine affronte l'Égypte, puis à suivre la rencontre Suisse-Colombie, coup d'envoi à minuit.
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2: Le vent est l'élément marquant de cette journée. Orienté au sud-est, il se renforce sur les littoraux sud-ouest et nord-est, avec des rafales pouvant atteindre 75 à 85 km/h. Côté ciel, le sud-est conserve un temps gris et humide, tandis que le reste de l'île bénéficie de conditions plus clémentes, malgré quelques nuages sans conséquence dans l'après-midi. Côté température, 25 degrés au port, 23 à Saint-Pierre et que 10 degrés au Maïdo.

Bonjour à toutes, bonjour à tous. Le CRGT vous informe que sur la RN5 route de Sillaos, pour permettre des travaux de sécurisation de la falaise dans le secteur de tunnel de Gueule Rouge, des coupures de la circulation de 45 minutes sont programmées de 8h à 16h aujourd'hui. Et en dehors des coupures, la circulation se fera par alternat. Avec tout ça, patience, prudence et redoublez de vigilance au volant.

0: System. Waouh, Christophe Willem. Ce matin sur Chéri FM Radio. Oui, dans un instant, Counting Stars avec One Republic pour poursuivre ce matin où on est tellement feel good, vous trouvez pas? Ouais, je suis tout à fait d'accord avec vous. Allez, on embarque encore vers cette jolie journée avec vous sur Chéri FM Réunion.
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1: Et avec la Feel Good Music, merci infiniment d'être avec nous ce matin, de passer ce moment avec nous dès votre réveil depuis 5 heures. On va poursuivre avec la Feel Good Music tout au long de cette journée, juste pour vous. N'oubliez pas cet après-midi que Diane vous a déjà donné rendez-vous. Ce sera tout à l'heure, à partir de 16h et jusqu'à 20h. 20h minuit, ce sont les Love Songs de Chérie. On se retrouve demain dès 5h. Tiens, belle journée à vous. À demain, je vous aime.

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0: C'était Auréa, soirée mondaine sur Chéri FM Réunion.
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1: À la une, de nouveaux diplômés à La Réunion. Dans l'Hexagone, le verdict est attendu pour Marine Le Pen. Et du côté de la météo, un temps nuageux cet après-midi sur l'ensemble de l'île. Bonjour à toutes et à tous. Et tout d'abord, pour commencer, félicitations à tous les nouveaux bacheliers. Et oui, les résultats du baccalauréat sont tombés ce matin. Une délivrance donc pour plus de 12 000 lycéens réunionnais. La meilleure moyenne en série générale se trouve au lycée Marguerite Joselon avec 19,56. Et alors que beaucoup sont à la fête, certains devront remettre la tête dans les cahiers pour le rattrapage prévu ce mercredi. Résultat définitif le 10 juillet prochain. Et justice dans le sang indien avec un policier réunionnais à la barre. Le procès d'un agent du commissariat de Saint-André s'est ouvert hier dans la cour d'assises de Mayotte. Il est accusé d'avoir mortellement blessé un homme lors d'une interpellation en 2022. À la barre, l'accusé a déclaré avoir agi en état de légitime défense. Verdict attendu en fin de journée. Et direction l'Hexagone avec le procès en appel de Marine Le Pen et le verdict attendu aujourd'hui. Condamnée en première instance dans l'affaire des assistants parlementaires à 5 ans d'inéligibilité, Marine Le Pen joue une partie de son avenir politique. Selon la décision des juges, elle pourrait espérer se présenter à la présidentielle de 2027 ou au contraire voir sa candidature compromise. Et suite de l'affaire qui a agité toute la France, Cédric Jubelard a révélé à ses avocats être à l'origine de la disparition de son épouse Delphine après une énième dispute conjugale. Les conseils estiment désormais qu'il est impossible de maintenir le procès prévu en septembre, jugeant nécessaire de nouvelles auditions et des recherches pour retrouver le corps de la victime. Autre affaire maintenant, la sénatrice paraguayenne qui avait tenu des propos racistes contre Kylian Mbappé menace désormais de le poursuivre en justice. L'élu céleste Senadora exige des excuses du capitaine des Bleus après que celui-ci l'a qualifiée de femme méprisable et indigne de sa fonction. Elle accuse Kylian Mbappé de violence de genre et affirme pouvoir engager des poursuites judiciaires s'il ne se rétracte pas. Cette polémique fait suite au match France-Paraguay en Coupe du Monde. Début du sommet de l'OTAN, les dirigeants des 32 pays membres se réunissent aujourd'hui et demain à Ankara. Les discussions porteront notamment sur le renforcement de la défense européenne, le soutien à l'Ukraine, le développement de l'industrie à l'armement et la situation en Iran. À Londres, le tournoi de Wimbledon continue avec les quarts de finale ce mardi. Le numéro 1 mondial Jannik Sinner affronte Jan Lennard Struff, tandis que Novak Djokovic, en quête d'un 25e titre du Grand Chelem, sera opposé au Canadien Félix Auger-Aliassime. Chez les femmes, duel 100% américain entre Jessica Pegula et Coco Gauff, alors que Naomi Osaka défiera la Tchèque Karolina Muchová dans une place dans le dernier carré. Et retour dans l'Hexagone maintenant avec le Tour de France 2026. Tadej Pogacar a remporté hier la troisième étape. Ce succès lui permet de récupérer le maillot jaune. Côté français, Paul Sexas obtient une belle troisième place à seulement 2 secondes du vainqueur. Ce mardi, la course reliera Carcassonne à Foix avec une distance de 182 km. Et il est l'heure de faire le point sur la Coupe du Monde maintenant. Au programme à 20h, l'Argentine affronte l'Égypte, puis à suivre la rencontre Suisse-Colombie. Coup d'envoi à minuit.
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1: Côté ciel, le sud-est conserve un temps gris et humide, tandis que le reste de l'île bénéficie de conditions plus clémentes. Un temps de plus nuageux est prévu pour cet après-midi. Côté température, 26 degrés au port, 22 à Saint-Pierre et que 9 degrés au Maïdou.
2: Bonjour à toutes, bonjour à tous. Le CRGT vous informe que sur la RN2 à Saint-Philippe, rue Lecomte de Lille, au niveau de la future maison de la Veillée, jusqu'à l'église de Saint-Philippe, il y aura des travaux de réfection de trottoir jusqu'au vendredi 31 juillet. Un alternat est mis en place de 7h à 16h. La vitesse, elle est abaissée à 30 km/h dans la zone du chantier et le stationnement est interdit des deux côtés du tronçon. Et puis on termine sur la RN2002 à Saint-Benoît, lieu dit la cabane. Il y aura des travaux de reconstruction de l'ouvrage de franchissement de la ravine Harmonie jusqu'à la fin du mois de juillet. Un alternat permanent est mis en place. Soyez prudents, surtout de nuit, par la visibilité réduite dans le secteur. Avec toute sa patience, prudence et redoublez de vigilance au volant.

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0: C'était Kenji Girac, Le Choix, sur Chéri FM Réunion.
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0: Guetta, ça fait mal sur Chéri FM Réunion.
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1: Mais oui, oublions tout ça et profitons de ce mardi 7 juillet. Diane à vos côtés, jusqu'à 20h, jusqu'au top départ de Chéri FM Love Song. En termes donc d'artistes, juste avant de parler cadeaux, entre ces 5 000 euros bel et bien à gagner, et bien sûr du film de la semaine, Supergirl. Mais bon, pour le moment, Marc Lavoine, ne serait-ce que Lynn et une nouveauté Chéri FM, c'est ce qui arrive de suite, il est 16h.

0: De quoi profiter de ces vacances pour une certaine partie d'entre vous. Et bien entendu, dans tous les cas, nous on est là pour vous accompagner au boulot, sur les routes, en vacances ou pas. Ce qui est sûr, c'est que nous, on est là. La suite, elle se passera auprès de Randy Crawford, ne serait-ce que les One Republic. Mais juste avant, il y a bien sûr 5000 euros à gagner. 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

One, la République, toujours avec Chérie FM à Réunion pour ce mardi 7 juillet. Bienvenue à vous, on continue cette heure du goûter, toujours en excellente compagnie en termes d'artistes. Kate Bush en perspective, mais bon, tout de suite, c'est Harry Styles. Bienvenue.

0: On vous détend toujours avec Chéri FM Réunion et cette feel good musique. D'ici là, la suite, ça se passera auprès d'une nouveauté Chéri FM. Un peu plus de peps, forcément, la dernière nouveauté d'Alex Warren en préparation. On parlera aussi offre d'emploi avec Chéri FM. Mais bon, pour le moment, un certain Bob Marley, un classique du genre, c'est ce qui arrive de suite.
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0: Alex Warren, toujours avec Chérie FM Réunion pour ce mardi 7 juillet. Bienvenue à vous. D'ici là, on va entamer cette nouvelle heure d'émission d'ici peu. On retrouvera la rédaction pour un point sur l'actualité ainsi que la météo du jour. Mais juste avant de retrouver Céline Dion ou un certain roi de la pop, tout de suite, c'est les offres d'emploi avec Chérie FM.
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1: Oublions tout ça et profitons toujours. Un plaisir de vous accompagner pour ce mardi 7 juillet. La suite, ça se passe repos de Spawn No Ballet, ne serait-ce avec Manon Isa avec une nouveauté Chéri FM. On parlera cadeau avec Supergirl et vos deux invitations bel et bien à gagner. Mais bon, pour le moment, on retrouve la rédaction pour un point sur l'actualité ainsi que la météo du jour. Il est 17h.

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1: À la une de l'actualité, les résultats du bac qui sont tombés ce matin. À retenir aussi Emmanuel Macron qui va bien, il est sain et sauf après que des explosions aient été entendues près de son hôtel en Syrie. Et puis la météo, le temps est couvert ce soir dans le sud. Bonsoir à toutes, bonsoir à tous. Félicitations tout d'abord à tous les nouveaux bacheliers. Les résultats sont tombés ce matin à La Réunion. La meilleure moyenne de l'académie, elle revient à une élève du lycée Marguerite Joselon avec 19,56 de moyenne. Et si vous passez au rattrapage, surtout ne lâchez rien. Les oraux se déroulent jusqu'à vendredi. Prenez le temps de bien préparer vos matières et gardez confiance. Tout est encore possible. Enfin, pour les collégiens, les résultats du brevet seront dévoilés ce jeudi. Un mot de météo et ça va souffler fort dans l'ouest aujourd'hui. Aujourd'hui, vigilance vent fort jusqu'à 19h ce soir. Des rafales de 70 à 80 km/h sont attendues sur le littoral et sur les hauteurs également. Des pointes jusqu'à 80 km/h sont prévues. Prudence si vous devez prendre la route ou pratiquer des activités en extérieur. Notez dans le même temps qu'en conséquence de ces vents forts, le jardin de l'État est fermé jusqu'à jeudi. Dans le reste de l'actualité, la question reste entière. Marine Le Pen sera-t-elle candidate à l'élection présidentielle de 2027? Rappelons qu'elle était jugé en appel aujourd'hui dans l'affaire des contrats présumés fictifs des assistants parlementaires européens du Front National. Marine Le Pen reconnue coupable en appel. Elle a été condamnée à 45 mois d'inéligibilité, dont 30 avec sursis. Une peine qu'elle a donc déjà purgée, 15 mois qu'elle a déjà purgée. Marine Le Pen qui a aussi été condamnée à 3 ans de prison, dont un an ferme à exécuter sous bracelet électronique. À voir maintenant si elle décidera quand même de se présenter à l'élection présidentielle. Et surtout, combien de temps elle devra rester sous bracelet électronique. En tout cas, elle s'exprimera ce soir dans le 20h de TF1. À retenir aussi la canicule qui s'étend encore. 61 départements en France sont placés en vigilance orange par Météo France, avec des températures prévues entre 35 et 38 degrés, voire jusqu'à 41 degrés dans le sud-ouest. Et conséquence de cette chaleur, le feu est toujours d'actualité dans les Pyrénées-Orientales. 10 000 habitants ont quitté leur logement. Le ministre de l'Intérieur, Laurent Nunez, s'est rendu sur place hier dans l'Hérault. Deux hommes ont été arrêtés. Ils sont suspectés d'avoir provoqué des incendies. 11 000 hectares sont partis en fumée dans le sud de la France. Dans l'actualité internationale, les regards sont tournés vers Ankara. Le sommet de l'OTAN s'est ouvert ce mardi en Turquie avec plusieurs dossiers brûlants à l'ordre du jour. Les dépenses militaires, l'avenir de l'engagement des États-Unis en Europe et le soutien à l'Ukraine. Donald Trump, très attendu, tout comme le président ukrainien Volodymyr Zelensky, alors que la guerre avec la Russie se poursuit. Plus de peur que de mal pour Emmanuel Macron. Deux bombes ont explosé ce mardi à proximité de l'hôtel où séjournait le président français à Damas, en Syrie. L'Élysée assure qu'il est sain et sauf. Emmanuel Macron avait en fait déjà quitté les lieux et poursuit normalement sa visite officielle avec un entretien au palais présidentiel. Emmanuel Macron en Syrie, c'est une première depuis la chute de Bachar al-Assad. On passe au sport et les huitièmes de finale de la Coupe du Monde de football. L'Espagne sort le Portugal sur le fil. Hier soir à Arlington, l'Espagne s'est défait du Portugal en toute fin de match 1-0. Cette défaite du Portugal, ce sont aussi les adieux de Cristiano Ronaldo à 41 ans. Le joueur a annoncé que c'était son dernier mondial après 6 participations. En quart, vendredi, la Roja retrouvera la Belgique. Les Diables Rouges ont sorti les États-Unis de Saint-Denis à l'Étang Salé en passant par Saint-Benoît. Cette nuit 4-1. À suivre ce soir, Argentine-Égypte à 20.

D'actualité ainsi que météo du jour. D'ici là, en termes d'artistes, la suite, ça se passera auprès de Manon Lisa et une nouveauté, Chérie FM, ne serait-ce que Sport de Ballette, juste avant de parler de Supergirl, vos invitations bel et bien à gagner. Bougez pas.

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1: Manon Lisa, toujours avec Chérie FM. Réunion un peu de fraîcheur à l'instant. Marvin Gaye, une soirée qui vient pour la suite, mais juste avant.
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0: ce mardi 7 juillet. Bienvenue à vous, toujours France Gall. À l'instant, la suite, elle se passera auprès d'une nouveauté Chérie FM de la part d'Amir.
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0: Histoire toujours de parler d'amour auprès de cette nouveauté Chérie FM, Réunion. Mais juste avant de le retrouver, Phil Collins, c'est un classique du genre. C'est ce qui arrive de suite.
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1: On se détend et on profite toujours pour ce mardi 7 juillet. Bienvenue à vous. On va parler cadeau entre films de la semaine, mais aussi 5000 euros bel et bien à gagner. Vous verrez tout ça avec le jeu du but. Mais bon, pour le moment, Whitney Houston, ne serait-ce qu'un certain Jérémy Frérot avec une nouveauté Chéri FM. C'est ce qui arrive de suite. Il est 18h.

0: De quoi vous accompagner forcément Jérémy Frérot à l'instant et cette nouveauté Chérie FM. À la suite, elle se passe en près de Véronique Sanson, ne serait-ce que Téléswim, ça venait juste avant, il y a 5000 euros à gagner. 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

Teddy Swims à l'instant, toujours avec Chérie FM Réunion. Encore bienvenue à vous et merci de choisir Chérie FM Réunion. Toujours là donc pour vous accompagner. Je vous rappelle que Chérie FM Réunion confirme son statut de première radio musicale adulte incontournable. Un grand merci à tous pour votre fidélité et restez bien à l'écoute de votre radio pour tout plein de surprises tout du long de cette année 2026. On en reparlera. Mais bon, pour le moment, l'un de vos britanniques roux préférés, forcément Ed Sheeran, ne serait-ce qu'Eric Clapton. C'est ce qui arrive de suite.

on s'étire un petit peu, on se détend et on profite toujours de ce mardi 7 juillet, toujours avec de la bonne humeur avec Chérie FM Réunion. Bruno Mars et une nouveauté Chérie FM Réunion en perspective. Mais d'ici là, avant de le retrouver, le temps qu'il s'échauffe un petit peu la voix, pourquoi pas repartir auprès de Mécano et un classique du genre.

0: nouveautés chérie FM Réunion comme promis de la part de Bruno Mars. À l'instant, pour ce mardi 7 juillet, on retrouvera rien d'autre que Madonna, ou ne serait-ce que Jane Birkin, et ce juste avant 19h. Bienvenue à vous.
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1: Merci de choisir Chérie FM Réunion, toujours là pour bel et bien vous accompagner, bien évidemment. En termes d'artistes, juste avant de parler cadeau avec Supergirl, bel et bien à gagner, tout de suite Taylor Swift, ne serait-ce que Eagles avec Hotel K.

0: Une nouveauté chérie FM, réunion de la part de Taylor Swift. À l'instant, la suite se passera donc auprès de Bill Medley avec la bande originale de Dirty Dancing. Clara Luciani aussi, mais juste avant.
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Bon, toujours un plaisir donc de vous accompagner. D'ici là, je vous rappelle qu'on vous accompagne certes à la radio, mais aussi sur les réseaux sociaux de cette même radio. Vous tapez Chérie FM Réunion sur Instagram ou sur Facebook. Vous nous trouverez très facilement, histoire qu'on vous tienne au courant de tous les cadeaux qu'on a rien que pour vous tout du long de cette année 2026. Et clairement, il y en aura des cadeaux. Jean-Jacques Goldman, ne serait-ce que James Arthur, c'est ce qui arrive de suite.

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1: Toujours autant un plaisir de vous accompagner. Encore bienvenue à vous, allez-y, étirez-vous un petit peu. On est ensemble comme à l'accoutumée du lundi jusqu'au vendredi de 16h et c'est jusqu'à 20h, jusqu'au top départ de Chérie FM. Love Song, Purple Rain, The Prince, ne serait-ce que Pierre de Mer avec une nouveauté Chérie FM. C'est ce qui arrive de suite. Encore bienvenue à vous.

J'espère que vous avez passé un excellent moment. Ma compagnie Estelle, donc, de cette feel good musique. D'ici là, chérie FM Love Song, vous avez bien démarré à 20h pétante. Et quant à nous, on se retrouvera à partir de demain, même heure, même émission. C'était Diane. Bye bye.

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